0: Il n'y a ici aucune délégation d'un pays nommé Vietnam compris, face de citron.
1: Wir sind nach Paris gekommen, um unseren verdienten Lohn einzufordern. Das arabische Volk dürstet nach der gleichen Freiheit, unter deren Banner wir für England gekämpft haben.
2: Es geht in Versailles um die Zukunft der weißen Vormachtstellung auf diesem Planeten.
3: Vous l'avez bien dit. Les Blancs veulent pas de nous dans leurs négociations.
4: Qu'est-ce que vous faites là? Au boulot! Tout de suite!
3: On va peut-être débouler là-haut avec quelques bombes.
5: Si nous n'avons pas d'autre idée que de lancer des bombes, alors dans ce temps, nous sommes toujours plongeurs.
4: Allez, allez, allez, plus vite! Pas toi, Coq. Faut que je te parle.
5: Moi aussi, je veux vous parler, chef. Je n'aime pas parler de moi.
6: Ich spreche nicht gerne über mich selbst und trug schon viele Namen. Wir Vietnamesen wechseln sie oft. Für die Franzosen bin ich Ai Quoc, Vorarbeiter der Tellerwäsche im Hotel Ritz. Was die Franzosen nicht wissen, Ai Quoc heißt der Patriot. Geboren wurde ich vor 28 Jahren als Nguyen Sinh Cung. Mein Vater war Mandarin, ein hoher Beamter des Kaisers von Vietnam in der alten Stadt Hue. Das klingt pompöser, als es ist. Macht hat der Kaiser schon lange nicht mehr. Die wahren Herrscher meiner Heimat, Vietnam, sind die Franzosen. Zusammen mit den Völkern von Laos und Kambodscha wird mein Land als Kolonie Indochina verwaltet. Ganz offiziell zum Zweck der wirtschaftlichen Ausbeutung. Manche von uns wollen am liebsten alle Weißen umbringen. Mein Vater aber meint, um sie zu besiegen, müssen wir von ihnen lernen. Deshalb ging ich in den Westen und studiere die Welt unserer Kolonialherren von ganz unten.
7: Nos hommes rentrent du front, tu comprends? Ils ont besoin de travail, normal. On doit faire de la place pour eux. Alors tu choisis deux de tes gars qui devront s'en aller.
5: Je suis celui qui vous coûte le plus cher, non? C'est moi qui vais partir. Mais je vous en prie. Adrien, permettez-moi une dernière fois de traverser le restaurant. Et s'il vous plaît, sans passer par la porte de service. J'étais si fier de travailler avec vous dans cet établissement.
8: Je vais t'expliquer. Nous, les anarchistes, on pense différemment.
9: Et alors?
10: Non.
9: On me présente pas.
8: Si, voici...
11: Marie-Jeanne.
9: Enchantée.
8: May, je peux t'appeler May? Et moi, c'est Draghi. Et lui, il a pas de nom. Donc, je t'expliquais. En fait, nous, les anarchistes, on déteste la servitude parce que on a l'amour de l'indépendance. Et on combat le mensonge parce qu'on place la vérité au-dessus de tout.
12: Au revoir. 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
12: 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I'm finding it difficult to keep up.
13: It is not a new country. It is an ancient kingdom.
12: This kingdom of yours sounds wonderful.
13: The French erased it from the map.
12: Tell me more. Make me dream.
13: Comment vous expliquez la vie dans la colonie?
6: Wie soll ich Ihnen das Leben

Bien. Je vais donc vous lire le rapport rédigé par le corps professoral. Pendant le cours de danse de Madame Servaz, du lundi 16 juin à 14h, Mademoiselle Eden Atem et Monsieur Lucas Simon se sont enfuis du collège. Lucas a finalement été retrouvé à 3 km de l'établissement, dans une supérette. Il s'est avéré plus tard, dans la soirée, que Lucas Simon s'était fracturé le bras au cours de l'après-midi. Suite à la convocation des deux élèves par Madame Tran, notre CPE, nous considérons que Lucas Simon a été entraîné par sa camarade malgré sa volonté. Elle l'aurait par la suite poussé à divers larcins et activités dangereuses, ayant vraisemblablement entraîné son accident. La gravité de cet événement se trouve renforcée par la situation particulière de Lucas et son caractère potentiellement influençable.

0: Des questions?
1: Lucas, j'aimerais commencer par vous. Est-ce que vous pouvez essayer de nous raconter ce qui s'est passé lundi?
2: Ben, on est sorti du collège avec Eden.
1: Et c'était votre décision à tous les deux?
3: Donc vous ne diriez pas que c'est Eden qui vous y a encouragé?
4: Excusez-moi, je crois que c'est déjà assez difficile pour mon fils d'être là aujourd'hui. Aux dernières nouvelles, il n'est accusé de rien. C'est plutôt lui qui est la victime de votre élève.
3: Madame, nous posons des questions à tout le monde.
4: J'entends bien. Mais n'oubliez pas la situation de Lucas, s'il vous plaît.
1: Eden, vous pouvez vous lever, s'il vous plaît?
0: Pardon, mais pourquoi ma fille doit se lever alors que son copain a pu rester?

0: Moi, je veux juste dire qu'à la maison, Eden est très sage. Elle fait tout le temps ses devoirs. Bon, son frère, il est difficile parfois et je sais que les professeurs s'en souviennent et je voudrais pas que parce que son frère était difficile en classe, enfin, qu'ils disent qu'elle est pareille, quoi.
1: Bien sûr, mais ce n'est pas le cas. Ici, nous sommes là pour parler des agissements de votre fille, pas de Youssef, hein.
0: Bon, clairement, elle aurait pas dû quitter l'école. Mais c'est pas possible qu'elle lui ait fait du mal, surtout si le petit est handicapé.
1: Personne n'a dit qu'elle était porteur d'un handicap.
0: Ah, pardon, j'ai cru.
2: On avait envie de sortir, c'est tout. Les cours de danse, ça nous saoule.
3: Les cours de danse, ça vous quoi?
2: Ça nous agace.
3: Je préfère ça. Quoi qu'il en soit, vous n'êtes pas supposé assouvir votre envie de sortir, c'est tout, durant mes cours, Eden.
4: Exactement.
5: Nous, en tant que délégués de la CMC, on a interrogé tous les élèves. Et tout le monde est d'accord pour dire que Lucas, c'est un peu un suiveur. Enfin, je veux dire, à cause de sa différence, quoi. Après, c'est pas du tout contre lui, hein.
6: Maintenant, je vais vous présenter la réflexion qu'on a faite, Marc et moi, à partir de ça. Eden ne devrait pas du tout avoir emmené Lucas dehors, mais peut-être qu'ils ont eu besoin de ça pour se sentir mieux en classe. En effet, il est normal que les élèves aient besoin de prendre plus de liberté. Comme dit Gandhi, renoncer à la désobéissance civile, c'est mettre sa conscience en prison.
5: On voulait quand même rajouter que sur 26 élèves en classe de 6e C, 23 sont contre le harcèlement scolaire. Donc on est pour l'exclusion d'Eden pendant une semaine au cas où elle aurait harcelé.
6: Oui, tout à fait. Merci, Marc.
0: Non, mais attendez, c'est normal ce qu'ils disent là?
1: Non, non, pas du tout, monsieur Atem. Non, mais Suzanne et Marc, c'est pas du tout les questions qu'on vous avait posées.
6: Ah.
7: Pardon. Excusez-moi, mes suiveurs. C'est comme ça que vous avez qualifié mon fils? Maintenant, Eden, écoute-moi bien. Tu m'as l'air d'être une petite fille intelligente. Aussi, j'imagine que quand mon fils t'a parlé de son intérêt pour Harry Potter, de tout son petit monde imaginaire par lequel il se protège, tu as eu l'occasion de te moquer de lui. Je me trompe.
2: Je me moque pas de Lucas. C'est mon ami. On est tous les deux sœurs d'aigle.
7: Ne mens pas.
1: Madame Simon, je vous demande de ne pas prendre notre élève à partie comme ça.
0: Oui, merci.
7: Pardon?
2: Je suis la seule à pas le prendre pour un débile.
0: Eden!
3: Mademoiselle Adam, vous vous desservez, là.
5: En fait, ce qu'on vous a pas dit aussi, c'est que Lucas, il est amoureux d'Eden.
6: Mais aucun rapport, toi.
5: Et aussi, dans son classement des plus beaux garçons de la classe, Eden a mis Lucas en avant-dernier.
1: Quel classement? Tu peux m'expliquer, Marc?
6: C'est rien, c'est un papier qui tourne dans la classe. Mais toutes les filles de la classe le font. C'est pas personnel.
3: Sauf que si c'est vrai, on va avoir du mal à croire à votre amitié, Eden.
2: Mais c'est pas parce que je l'ai mis avant-dernier dans ma liste que c'est pas mon ami.
7: Lucas. Tu la connais, cette liste?
5: Mais vraiment, elle m'a pas forcée à sortir. On était à la danse. J'avais envie d'être dehors. Au bout d'un moment, Eden est venue me voir. Elle m'a dit « ça va ?» Moi j'ai dit « non ». Et là elle m'a dit « tu veux qu'on sorte ?» Du coup, on a sauté au-dessus du mur à côté du banc arc-en-ciel, en passant par les petits arbres, et on a couru. Après, elle m'a parlé de ma maison Harry Potter, car j'ai fait un exposé dessus la semaine dernière. Et elle m'a dit « Viens, on va faire des trucs de magie. » En gros, on a essayé de faire voler des objets.
1: Vous avez essayé de voler des objets?
5: Non, de faire voler des objets. Wingardium Leviosa.
1: Et à quel moment vous vous êtes blessé, Lucas?
5: Je suis tombée quand on a sauté au-dessus du mur. Eden n'a pas remarqué, et je lui ai pas dit car j'avais pas trop mal.
1: Bon. Et après avoir fait voler des choses, qu'est-ce que vous avez fait dans cette supérette?
5: Eden m'a dit que je pouvais être invisible. C'est pour ça qu'on est rentré dans la supérette. Pour voir si on me voyait quand je prenais des objets. Et les gens m'ont trouvé. Voilà.
1: Et pourquoi vous n'êtes pas rentré avec lui, Eden?
2: Parce que si on serait rentré à dos, on aurait été cramé direct.
5: J'avoue.